0: préventive. Seul le courage de prendre aujourd'hui des mesures impopulaires mettra l'avenir en sécurité pour les générations futures. It is heartening to note that the members of today's assembly realize that they are now the guardians of a responsible democracy. Thank you.
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